Bonjour, soyez les bienvenus sur Atlantique 2000 International. Ce samedi, nous sommes sur 6070 kHz et ce dimanche matin, sur les fréquences de 6005 et 7310 kHz. Écoutez-nous également en ligne http://radioatlantique2000.free.fr. Et nous commençons avec un succès de 2015, Castle in the Snow. C'est tout de suite The Avener sur Atlantique 2000.

C'était De Barge en 1985 avec Rhythm of the Night sur Atlantique 2000 International. Vous pouvez nous écrire à atlantique2000international@gmail.com pour recevoir notre carte QSL. Et l'adresse de notre site internet est toujours http://radio-atlantique2000.free.fr. Sting vient de sortir son 12e album studio. De passage à Paris, il a donné un concert au Bataclan le 13 novembre dernier, en hommage aux victimes des attentats du 13 novembre 2015. Il a également participé à plusieurs émissions de télévision. Son nouvel album aborde des thèmes engagés tels que les réfugiés en Europe et le réchauffement climatique. Extrait de cet album, on écoute le titre « I Can't Stop Thinking About You ».

C'était Sting sur Atlantique 2000. Et voici maintenant nos informations radio. Une nouvelle page est tournée dans l'histoire de la radio en France. Après l'arrêt des émetteurs ondes moyennes de France Bleu et de France Info en janvier 2016, France Inter vient de quitter à son tour la modulation d'amplitude. Le 1er janvier 2017, à 0h, juste après la diffusion du titre Last Night DJ Save My Life par Indeep, suivi des traditionnels 4 top horaires, France Inter a cessé d'émettre en grandes ondes.

0: Merci à Mélanie Bauer. On se retrouve l'année prochaine, c'est-à-dire dans quelques minutes pour la suite de Back to Back. Alexandra Dubouchon, et si on lançait le décompte?
1: Très bien.
0: Allez, 5, 4, 3, 2, 1. Bonne année.
2: Voilà, c'était la fin des émissions en ondes longues sur France Inter. Un arrêt plutôt brutal. Mis en service en 1938, puis détruit pendant la Seconde Guerre mondiale, le centre émetteur d'Alouis diffusait le programme de France Inter sur la fréquence de 162 kHz avec une puissance de 2000 kW jusqu'au 31 décembre 2016. Même si France Inter n'est plus audible en grandes ondes, l'émetteur n'est pas arrêté pour autant. En effet, depuis 1977, l'émetteur d'Alouis transmet des signaux horaires en modulation de phase à partir d'une horloge atomique. Transmis également sur 162 kHz, ces signaux permettent de synchroniser environ 200 000 horloges dans différents secteurs publics et industriels. La diffusion des signaux horaires se poursuit sous la tutelle de l'Agence nationale des fréquences. On écoute Aphrodite Child en 1969 avec « It's 5 o'clock ».

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3: La suite de nos informations radio avec des nouvelles de Bretagne. Malgré l'arrêt des émissions AM en France, deux stations restent actives en Bretagne. En effet, après de longs mois d'absence sur les ondes, Bretagne 5 est bien de retour sur 1593 kHz en ondes moyennes depuis la fin du mois de décembre. Par ailleurs, TDF effectue des tests en DRM depuis le centre émetteur de Brest Kimmerch sur la fréquence de 1071 kHz. Ces tests font suite à ceux réalisés précédemment en ondes courtes sur 6175 kHz dans le cadre du projet Smartcast. On écoute France Gall en 1976, ce soir, je ne dors pas.
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Aujourd'hui, dernier épisode de notre série d'enregistrements envoyés par Francis Mougenèse concernant les radios pirates françaises en ondes courtes. Après avoir écouté dans nos précédentes émissions Radio Sunshine, Radio Luce, puis Radio Digi, c'est aujourd'hui le tour de Radio Catapulte. Radio Catapulte a diffusé plusieurs émissions en ondes courtes via Radio Waves International et Jolly Roger Radio en Irlande en 1992 et 1993. Les animateurs se faisaient appeler Napoléon IV et Professeur Catastrophe. On pouvait y entendre de la musique ainsi que des parodies du programme DX de Roland Paget, à l'écoute du monde, devenu pour l'occasion à l'écoute du rasoir. Je vous propose de retrouver Radio Catapulte en 1992 avec cet enregistrement studio.

0: Vous êtes en compagnie du professeur Catastrophe et du...
1: Et du révérend, cher... du révérend Napoléon IV.
0: Ah bon, révérend. Étonnant.
1: Comme le camembert.
0: Ah oui. Et vous pouvez nous écrire à l'adresse suivante.
1: À l'adresse suivante, Radio Catapulte. Boîte postale 220-342, code postal 5600, Wuppertal 22, en Allemagne.
0: Pour recevoir une QSL très spéciale. Et tout à l'heure, n'oubliez pas notre émission fort étonnante.
1: À l'écoute du rasoir. Avec toutes les informations indispensables à tous les amis de l'amitié et de la radio. À l'écoute du rasoir, tout à l'heure, en deuxième partie d'émission, c'est-à-dire d'ici un petit quart d'heure, je pense, maintenant, professeur. Nous tenons sous la main Monsieur Barney Laroche, extrait du dessin animé des pierres à feu. Quelle est votre impression sur l'émission, Barney ?
2: Eh bien, je suis très impressionné par le matériel et surtout par la grandeur du studio.
1: La grandeur du studio et la grandeur des animateurs aussi, il faut le dire, dites-le.
2: Oui, je le dis.
0: Peut-être qu'on vous a pas suffisamment payé, monsieur Barney Laroche.
1: Vous écoutez Radio Catapulte, en tout cas, et je crois qu'on va écouter Jeannette Jackson, ça doit être une chanteuse française avec un nom pareil.
0: Bah oui, ça se reconnaît tout de suite.
1: En tout cas, c'est presque aussi insupportable qu'Etienne Dao.
0: Ouais, mais bon, on est bien obligé de faire avec, hein.
1: Et n'oubliez pas, à l'écoute du rasoir tout à l'heure, stay tuned, restez à l'écoute, Radio Catapulte, PO Box 220342, postcode 5600, Wuppertal 22, in Germany. Catapulte.
3: C'était donc Radio Catapulte, station pirate française en 1992. Merci à Francis Mougenez pour cet enregistrement. Je vous rappelle que l'histoire des radios pirates françaises en ondes courtes est toujours disponible sur notre site internet à l'adresse suivante http://radioatlantique2000.free.fr.
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0: Simply Red en 1985, Holding Back the Years sur Atlantic 2000, International.
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0: Ironie du sort, alors que son titre Last Christmas passait en boucle comme chaque année sur presque toutes les radios musicales, George Michael est décédé le jour de Noël, le 25 décembre 2016. Nous lui rendons hommage avec l'un de ses plus grands succès, Careless Whisper, enregistré en 1984. Sur Atlantic 2000, voici George Michael.

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1: Deux dédicaces aujourd'hui pour notre ami Jean Egerix qui nous a demandé Holiday, interprété par le musicien belge André Brasseur, ainsi que le titre Rain du groupe Status Quo. André Brasseur est bien connu dans le monde de la radio, plusieurs de ses titres sont devenus des génériques d'émissions célèbres. Holiday, sorti en 1966, est devenu le générique de l'émission de Noël Edmonds sur BBC Radio 1, alors que le titre The Kid, qui figure sur la face B du single Holiday, a été employé par Lex Harding sur Radio Veronica. On retrouve ces deux morceaux sur une compilation de 11 titres d'André Brasseur, intitulée Tunes, sortie en 2016. Pour Jean Egerix, voici donc André Brasseur avec Holiday.

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1: Le titre Rain du groupe Status Quo figure sur l'album Blue for You sorti en 1976. Il a été classé pendant 7 semaines dans les charts anglais où il atteindra la 7e place. De la part de Jean Egerix et en hommage à Rick Parfitt, guitariste, chanteur et compositeur du groupe disparu le 24 décembre 2016, voici Status Quo avec le titre Rain.

Et nous passons maintenant à la dédicace de Jacques Augustin de Rosny-sous-Bois. Si je vous parle d'Annie Gautra et Jacques Puissant, ces noms vous sont probablement inconnus. Leurs noms de scène le sont beaucoup plus, puisqu'il s'agit de Stone et Chardin, le couple glamour des années 70. Eric Chardin avait démarré une carrière solo dans les années 60, mais c'est son duo avec Stone qui l'aura vraiment rendu célèbre. Leur premier grand succès est L'Aventura, chanson écrite par Eric Chardin, Franck Thomas et Jean-Michel Riva en 1971. De la part de Jacques Augustin, voici Stone et Chardin, L'Aventura.

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1: Atlantique 2000 international sur 6070 kHz ce samedi matin. Et si vous prenez l'émission en cours, vous pouvez nous réécouter ce dimanche sur 6005 et sur 7310 kHz à partir de 10h en temps universel. Dédicace toujours sur Atlantique 2000, Joël Linz, qui habite en Alsace, a souhaité partager avec nous une chanson de Nadea. Nadea est australienne, originaire de Melbourne. À l'âge de 18 ans, elle débarque à Londres avant de s'installer à Paris 10 ans plus tard. Elle est cofondatrice du groupe anglais de rock alternatif The Love Gods, avant de devenir la chanteuse des groupes français Nouvelle Vague et Before Bang. Elle sort son premier album solo, Venus Gets Heaven, en 2011. On écoute un extrait de cet album intitulé Whatever Lovers Say. C'est sur Atlantique 2000, c'est pour Joël Linz, voici Nadea.

Atlantique 2000 International, c'est fini pour aujourd'hui. Merci pour votre fidélité, merci d'écouter Atlantique 2000 toujours aussi nombreux. N'oubliez pas de nous écrire à atlantique2000international@gmail.com. Et pour retrouver le podcast de cette émission, http://radio-atlantique2000.free.fr. À très bientôt en ondes courtes et sur Internet. Bye bye!

bienvenue sur Atlantique 2000 International. Nous sommes ensemble pour une heure sur la fréquence de 6070 kHz et également sur Internet à l'adresse suivante http://radio-atlantique2000.free.fr. Vous avez été nombreux à nous écrire pour notre dernière émission. Aussi, vous pourrez écouter vos dédicaces que vous avez envoyées par courriel à l'adresse habituelle atlantique2000international@gmail.com.

C'était les Supremes en 1966, You Keep Me Hanging On sur Atlantique 2000 International. Vous pouvez nous écrire à atlantique2000international@gmail.com. Vous recevrez notre carte QSL par Internet. Nos informations radio avec tout d'abord une disparition. Une grande voix de la radio vient de s'éteindre. Pierre Bouteiller nous a quittés le 10 mars dernier à l'âge de 82 ans. Il a débuté sa carrière à Europe numéro 1 en 1958. Renvoyé en 1969 pour avoir osé diffuser un sketch de Henri Tizot imitant le général de Gaulle, il est embauché à France Inter. Il restera à Radio France jusqu'en 2004 après avoir animé de nombreuses émissions, dont le célèbre magazine de Pierre Bouteiller. En 1981 et 1982, il occupe le poste de directeur des variétés sur la chaîne de télévision publique TF1. De 1989 à 1996, il est directeur des programmes de France Inter, succédant à ce poste à Jean Garetto, qu'il n'apprécie guère. Pierre Bouteiller supprime L'Oreille en coin, émission emblématique de France Inter, que Jean Garetto avait créée 22 ans plus tôt avec son complice Pierre Caudou. Jean Garetto rejoint alors Europe 1, où il créa Persona Gratté. Cette émission reprend le concept de L'Oreille en coin du dimanche matin avec la présence des chansonniers. En 1999, Pierre Bouteiller est nommé directeur de France Musique, poste qu'il occupera jusqu'en 2004. Passionné de jazz, il termine sa carrière radiophonique sur TSF Jazz de 2006 à 2015 avec une émission intitulée Si bémol et fadaise. Je vous propose d'écouter l'instrumental Girl Talk de Neil Hefti, qui fut pendant longtemps l'indicatif du magazine de Pierre Bouteiller sur France Inter.

C'était Justin Hayward sur Atlantique 2000 avec Forever Autumn, c'était en 1978. Philippe Marsan est un nouvel auditeur qui nous a envoyé un rapport d'écoute concernant notre émission du 18 février dernier. Il habite à Biganos, en Gironde, et nous précise que sa région occupe une place importante dans l'histoire de la radio en France. À Croix-d'Ins, entre Bordeaux et Arcachon, se trouvait l'un des émetteurs les plus puissants du monde. 8 pylônes hauts chacun de 250 mètres soutenaient une immense antenne occupant un espace de 1200 mètres par 400 mètres. Tous les équipements s'étendaient sur plus de 400 hectares. L'émission était en ondes très longues sur une fréquence proche de 17 kHz avec un émetteur à arc puis par la suite un alternateur HF. Construite en 1917 et 1918 par les USA, la station radio TSF Lafayette fut inaugurée en 1920 et détruite par l'occupant en 1944. C'est à Arcachon qu'un radioamateur F8 CT, Pierre Oschitsky, réalisa pour la première fois avec un correspondant du New Jersey une liaison en morse sur une longueur d'onde de 10 mètres. C'était le 1er janvier 1928. Philippe Marsan nous précise également qu'un pionnier de la radio en France, Camille Tissot, repose au carré militaire d'Arcachon. Originaire de Brest, Camille Tissot est un officier des transmissions de la marine marchande. Précurseur de la télégraphie sans fil, il établit en 1898 la première liaison radio opérationnelle française en mer. Après s'être installé à Arcachon, il meurt de maladie en 1917. Merci à Philippe Marsan pour ces informations.

0: 4 avec Caribbean Queen sur Atlantique 2000 International. Et maintenant, nous allons passer à nos dédicaces.
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0: Première dédicace donc de la part de Jean Egerix de Oilart en Belgique qui nous a demandé un titre du groupe Titanic. Le groupe de rock Titanic a été fondé en Norvège en 1969. Les musiciens étaient norvégiens et anglais, mais William Scheller, compositeur et chanteur français, a signé quelques arrangements musicaux sur leur premier album en 1970. Un autre français a brièvement intégré le groupe entre 1977 et 1978. Il s'agit d'un certain Claude Chamboissier, plus connu sous le nom de Framboisier, dans le groupe Les Musclés, rendu célèbre grâce aux émissions de Dorothée à la télévision française. Framboisier est décédé en 2015. Le groupe Titanic a été actif jusqu'en 1984. Il s'est reformé brièvement en 1991, puis en 2008, avant d'être officiellement dissous en 2014. Pour Jean Egerix, voici le groupe Titanic avec Searching, extrait de leur premier album enregistré en 1970.

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2: Et c'est la suite de nos dédicaces sur Atlantique 2000. Joël Linz de Brumath en Alsace nous a fait partager à nouveau ses goûts musicaux, cette fois-ci avec la chanteuse Mélisse Mel. Mélisse Mel, de son vrai nom Mélodie Francette Coulet, est une chanteuse française née dans la Drôme en 1981. Sa carrière musicale a commencé en 2004. Depuis cette date, elle a donné de nombreux concerts avec ses musiciens dans différentes régions de France. Elle a également enregistré 3 albums. Son style musical est inspiré de Noir Désir, Léo Ferré ou encore Nirvana. Sur Atlantique 2000, on écoute Mélisse Mel avec le titre Les Brebis, extrait de l'album Droit dans la gueule du loup, enregistré en 2013. Il faut vraiment écouter les paroles, elles sont d'actualité. C'est de la part de Joël Linz pour Yann, administrateur du chat consacré aux radiopirates en ondes courtes.

0: Christian Gibaudot, qui habite à Nice, nous a envoyé un rapport d'écoute concernant notre émission du 18 février dernier, qu'il a écouté sur 6005 kHz. Il s'est rendu récemment à Stockholm, où il a eu la chance de visiter le musée ABBA. Il nous demande une chanson du groupe. Ring Ring est un titre enregistré en 1973, donc avant l'Eurovision de 1974. On va donc écouter pour Christian Gibaudot le groupe ABBA avec Ring Ring.
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1: Notre fidèle auditeur Jacques Augustin de Rosny-sous-Bois nous a écrit pour l'émission du 11 février, diffusée sur 6070 kHz. Il nous a demandé une chanson de Françoise Hardy intitulée « Tant de belles choses ». Cette chanson est extraite de l'album du même nom, enregistré en 2004. Sur Atlantique 2000, on écoute Françoise Hardy, « Tant de belles choses » de la part de Jacques Augustin.

Voilà, c'était donc Françoise Hardy, demandée par Jacques Augustin. Gérard Lenormand est de retour sur scène avec la tournée Âge tendre. C'était son chanteur préféré, elle s'appelait Sylvia. Elle fut la première voix féminine sur Atlantique 2000 à la fin des années 70, alors que nous émettions sur la bande FM. Elle est tombée malade au milieu des années 80 et est partie vers un autre monde que l'on dit meilleur. Sylvia avait 24 ans. En sa mémoire, voici Gérard Lenormand, Les Matins d'hiver, enregistré en 1972.

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1: Les Irrésistibles étaient un groupe de rock américain actif de 1966 à 1972. Les membres du groupe vivaient à Paris, c'est là qu'ils ont rencontré William Scheller, qui a écrit pour eux leur plus grand succès commercial intitulé « My Year is a Day », c'était en 1968.

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0: Sir Elton John a fêté son 70e anniversaire le samedi 25 mars en présence de nombreux artistes dont Lady Gaga et Stevie Wonder. On le retrouve avec ce titre de 1972, Rocketman.

Atlantique 2000, c'est fini pour aujourd'hui. On se retrouve très bientôt en ondes courtes et sur Internet. Alors si vous nous écoutez ce samedi matin et que vous avez raté le début de l'émission, rendez-vous dimanche soir à partir de 19h en temps universel. N'oubliez pas de nous écrire à atlantique2000international@gmail.com. Et pour retrouver nos informations radio ainsi que nos podcasts, l'adresse du site http://radioatlantique2000.free.fr. À très bientôt, bye bye.